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3: Pascal Paradis a dit qu'il s'était fait dire avant l'élection de 2022 qu'il n'allait pas avoir de troisième lien. Puis, dans Jean Talon, là, il y a quand même 5474 personnes qui ont voté pour la CAQ. Là. 21% du monde. Ça veut dire que 21% du monde, là, peu importe ce que tu chies dans leur assiette, ils vont le manger.
4: écoute...
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2: Chico, hola.
3: Salut.
2: Joyeux Halloween.
3: Merci.
2: Une annonce de la pluie. On cancelle ça.
3: D'accord.
2: On pogne le pire rhume. Il dure 2 ans. On a une épiphanie sur nos gouvernements. Un passeport vaccinal après ça, va être donc. 3 ans plus tard, bye-bye Yonel Carman. C'est là qu'il choisit son moment. Ça rime?
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0: Sénéca, Rootcore, Inglorious Bastard, big up à le bloc hip hop, merci à vous l'équipe, et bah écoutez, portez-vous bien, et un gros respect à vous tous. Cheers.
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1: C'était l'autre jour dans un bistrot où je consommais paisiblement une infusion de verveine des verveinés, lorsque tout à coup, un jeune homme posté à l'autre bout du comptoir s'est écrié à plusieurs reprises « Je vous encule tous ». Il y a manifestement là une erreur de formulation. La proposition « Je vous encule tous » n'a pas de sens au présent de l'indicatif. Elle en aurait un au passé composé « Je vous ai tous enculés », qui signifierait clairement que l'action a déjà été accomplie. Elle en aurait un autre au futur, « Je vous enculerai tous », qui constituerait, selon les goûts, une menace ou une promesse parfaitement compréhensible. En revanche, au présent de l'indicatif, la proposition suggère que l'action est en cours, ce que la situation des consommateurs présents, et la mienne en particulier, dément catégoriquement. Cette petite mise au point amicale pour vous dire que je ne suis déjà pas très chaud pour qu'on crie dans les bistrots, alors qu'au moins ceux qui crient le fassent dans un français correct. Nous en reparlerons plus en détail une prochaine fois. Bonsoir.
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2: Politique correct.
3: Je vous ai nommé Bruno Marchand. Eh bien, je te cite le titre du 28 octobre 2021 à Radio-Canada. Bruno Marchand n'est plus convaincu que l'être à moi est acceptable.
4: Oh.
3: Parce que Bruno, avant de dire que le projet demeure acceptable, j'ai envie de voir l'état des lieux complet. C'est ce qu'il avait lancé le chef de Québec fort et fier jeudi matin. C'est que dans le fond, Bruno fallait qu'il ait tous les chiffres pour pouvoir se prononcer. Maintenant, on n'a aucun chiffre, mais on se prononce. Bruno qui dit que ça pourrait coûter tout près de 4 milliards de dollars et ça alimente le sentiment de méfiance dans l'opinion publique. 4 milliards, c'est un deal, man! À Bruno de dire c'est quoi les autres choses qu'on sait pas dans ce projet-là? Manquerait-il de transparence? Eh bien, sache que le 28 octobre 2021, Bruno, à Radio-Canada, disait « Aujourd'hui, je ne peux pas vous dire que coûte, on va faire ce projet-là. »
4: Il n'y a pas assez d'informations.
3: Bruno Marchand pourrait-il envisager de changer de mode de transport? Par exemple, revenir à un service rapide par bus? Ou encore, pourrait-il carrément reculer sur le projet de tramway?
4: Un zeppelin.
3: Ce que Bruno disait... Encore une fois, je vous rappelle, c'est Bruno Marchand qui dit ça. Je veux rallier les citoyens. Si on n'est pas capable de rallier les citoyens, ce projet-là ne peut pas voir le jour.
5: Hey, c'est-tu beau ce qu'il dit?
3: Acceptabilité sociale, Bruno, ça fait pas encore 2 ans.
5: Tu devrais y envoyer l'article.
3: C'est pas vrai que ce projet-là va se décider sans les citoyens. C'est ce que c'était, Bruno! Vous avez eu le sentiment de vous avoir fait avoir durant les dernières élections provinciales. Vous avez voté pour un projet, celui du troisième lien, mais malheureusement, on vous a caché la vérité pour vous dire que ça n'arriverait pas. Ah non, excusez-moi, je me suis trompé de projet. Vous avez voté au municipal et on vous a dit, en fait, le candidat vous disait qu'il était plus sûr là, du tramway. Mmh. Le candidat vous disait que ça prenait de l'acceptabilité sociale dans ce dossier-là. Le candidat disait que c'est pas vrai qu'on allait se décider sans avoir l'avis des citoyens. C'est ce qu'il nous disait Bruno Marchand en campagne électorale. Juste vous rappeler, c'est que ceux qui ont un regret ou qui vous vomissez dans la bouche en vous disant « Il semble que j'ai pas voté pour le projet de tramway. » Avez-vous été induit en erreur par Bruno Marchand?
5: Il y a souvent des trucs comme ça en politique. J'ai un petit souvenir pour vous autres aussi. Tu parlais du troisième lien.
6: Je vous promets d'être une voix forte et de tout mettre en œuvre pour défendre les projets qui vous tiennent à cœur, comme le troisième lien.
3: Merci, Bruno. Bernard. Excuse-moi, je vais être un petit lapsus. Ouais, c'est... J'ai de la misère à me démêler des fois dans les promesses qui aboutissent ou qui aboutissent pas.
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1: J'ai réfléchi à la mort, j'ai réfléchi à tous ces thèmes, au profit. J'ai réfléchi à ces histoires d'engagement, à tout ça, à la guerre, à la paix. À la... En réalité, je n'ai pas de solution collective. C'est parce que je ne crois pas aux solutions collectives que je me vois en affaire des chansons. Je crois qu'avec mes chansons, je peux apporter un petit peu de plaisir esthétique à certaines oreilles, pas trop difficiles et pas non plus trop bouchées.
2: Okay.

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1: Parle-moi un petit peu de ton parcours, Jack. Tu sais, mettons, quand t'étais plus jeune, tu t'enlignais-tu dans l'humour? T'avais-tu un chemin déjà prédéterminé? Quand est-ce que c'est arrivé, ça, l'humour, dans ta vie?
2: Non, c'est ça. Moi, ma mère est morte du cancer, puis elle me trouvait drôle. Fait que quand elle est partie, j'ai fait, ben, bon, on va y aller. On va essayer ça, tabarnak.
3: C'est vrai, ça?
2: On peut parler de ma mère morte.
3: T'as-tu parlé de ça avec le fils de Patrick Bourgeois?
2: C'était mon deuxième sujet.
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0: et Laurent Létouin. On va parler avec Isabelle Desjardins. À qui est son année anniversaire? Salut, comment tu vas, Isabelle?
1: Ça va bien. Tu veux que je te raconte un petit secret d'artiste avec B-Real, justement, à son dernier arrêt à l'Agora? Tu veux ou pas?
0: Oui, on est preneurs. Oui, on était déjà en train d'écouter. On te
1: comprend qu'il veut. C'est un gentleman. Il m'a toujours respecté, toujours fait attention à moi. Il a donné un petit câlin spécial. Donc, j'ai comme un peu appuyé sa belle tête sur mes lolos. Puis, j'ai flatté la tête comme ça avant son spectacle. Puis, j'ai dit ça, c'était mon petit câlin spécial parce que ça fait longtemps que je t'ai pas vu. Puis, je t'aime fort. Puis là, il me disait, je t'aime fort aussi. Ils vont s'apprécier beaucoup.
0: D'après moi, c'est pour ça que son spectacle, ça a si bien été à l'Agora. Je pense que
1: c'est même be real on it. C'est juste avec lui que je suis comme ça, puis je l'assume, OK? Fine. Et puis là, après son spectacle, il me texte, il dit, viens me rejoindre, j'ai quelque chose à te raconter. Puis là, je m'en vais le voir, puis il me dit, toi, là, il dit, je suis en train de rapper, ça fait 3 tunes, puis je me dis, est-ce qu'il fait bien clair à Québec? Il dit, tout, j'ai fait mes 3 premières chansons sans mes lunettes de soleil. Il dit, c'est la première fois de ma carrière que je fais un spectacle sans mes lunettes de soleil. Il dit, j'étais tellement perdue quand je suis arrivée sur la scène, j'ai pas porté mes lunettes de soleil. Il dit, j'ai mis ma main sur ma poche puis j'ai senti que j'avais mes lunettes de soleil dans ma poche.
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1: CJMD 96.9, nous sommes à votre pré-weekend. Préparez-vous bien, vous êtes à Funky Cars, hey!

Oh yeah! Vous savez, il y a plusieurs intros aujourd'hui au menu, mais quelquefois, c'est bon d'écouter la musique. La prochaine, la gang de Toro du Clos GC. Mon ami Ben travaille avec Gilles.

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9: Oh yeah! Vous êtes de retour à Funky Case et pour le bloc franco maintenant. Un groupe québécois vraiment extraordinaire avec des textes remplis de bonheur, d'amour, comme celle que vous allez entendre dans quelques instants. Bien sûr, on parle de Toulouse. En 77, ils étaient sur les ondes partout et les voici à Funky Case. Hey!

tête, c'est mon ami Ben, de l'Odo du Pneu, qui, lors du Carnaval de Québec dans les années 70, était assis au bar et invita à danser la seule et unique Nanette Walkman que voici. Salut Ben!

numéro 1, et même dans plusieurs charts, un peu partout aux États-Unis. Une voix seule unique de Lionel Richie à l'époque des Commodores. À la croisée du disco du New Wave, ils ont intégré le pop dans ses hits classiques et voici le résultat. Funky Cars!

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Oh yeah, déjà la dernière, Funky Cat, super spectacle hier soir à l'Esprit Charny avec la gang Delidy et ses chums, Big Wow, Mama Mia, Super Show, Ellie, Arina, Oli, Allison, Oli, Alicia et bien sûr, Marimé, leur chorégraphe. Bravo les filles, vous êtes funky! Salutations à Miss Valérie, Claude et José, Billy, Ellie, Millard et Nal Company et tout le Funky

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bon vendredi la gang, bienvenue dans l'émission Le Party au 96.9. Mon nom est Dominique Perrault et on est ensemble jusqu'à 20h. Le gros beat dance house électro, on retourne en arrière les années 90-2000. Bref, on va passer une super après-midi ensemble. C'est vendredi, c'est le début du week-end puis on commence ça maintenant.

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On est de retour de pause, puis écoute, je le dis souvent, puis je vais vous le redire encore, merci. Merci tellement d'être là le vendredi avec nous, à faire le party chaque vendredi, que vous soyez au travail, à la maison, en voiture, vous nous accompagnez, puis ça, je l'apprécie énormément. Donc, écoutez, c'est pas compliqué. Moi, je vous joue de la bonne musique, puis vous autres, vous en profitez, parce que oui, c'est vendredi.

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0: Ben oui, on est vendredi. Puis le vendredi, c'est la meilleure musique en direct du 96.9. Mon nom est Dom Perrault, très heureux d'être avec vous en ce beau vendredi pour vous jouer la meilleure musique, des mix live, ben oui, des gros hits tout au long du show. On est là ensemble jusqu'à 20h.

0: 13h12 minutes. Bienvenue dans le party au 96.9. Je suis en compagnie de mon ami DJ Skills.
1: Yes, what's up?
0: Comment ça va, mon loup?
1: Ça va super bien toi-même, mon Doom.
0: Ben oui, match du Canadien ce soir.
1: Tu me starts ça de même?
0: Je te start ça de même. À chaque jour, c'est pour ça que je veux pas que ça se termine, OK? Parce que chaque jour qu'il y a du hockey, je suis de bonne humeur. J'aime tellement écouter le hockey en série.
1: Est-ce qu'on peut dire l'humeur que tu avais moitié de troisième période dans le dernier match?
0: Mais c'est ça.
2: Va me coucher, moi c'est fini, gang, la petite pourrie!
0: J'étais un émotif.
1: Ah oh, j'avais remarqué.
0: Je suis un émotif. Et je suis au niveau du hockey, je suis très intense. En sport, je suis très intense. Ça vient me chercher, man. Je suis comme avec eux autres, tu comprends-tu?
1: Moi, j'adore ça parce que tu passes du « quand ça va bien », tu utilises le « on », puis « quand ça va pas bien », c'est « il ». Ça me fait capoter.
0: C'est bon, t'analyses mes textes.
1: Ben, regarde, je t'entends, tu sais, je reçois les messages textes, puis je t'entends.
0: Ah, je t'ai même envoyé un vocal.
1: Ah, regarde.
2: Je vais me coucher, moi. C'est fini, la saison est finie. C'est correct, à l'année prochaine.
1: Le double, c'est pas fini, c'est 3-1.
0: J'étais tellement choqué. Ben, ce qui me choquait, parce que, je veux dire, c'est incroyable ce qu'ils ont fait cette année. C'est incroyable ce qu'ils ont fait
1: cette année. Exactement. On n'est même pas supposé d'être là.
0: Mais, sur papier, on est meilleur que les Hurricanes.
1: Bien, sur la glace, forcé de comprendre que présentement, ils jouent un bien meilleur jeu que nous autres.
0: Mais c'est parce qu'il me choque, c'est qu'on dirait qu'on ne s'est pas adapté à ça. Je veux dire, ça date pas d'hier, là, ça date du temps de Jacques Lemaire qui invente la trappe, là.
1: Ouais, il joue 3 à la ligne bleue,
0: il attend. C'est ça, il y a une méthode, là. Il y a pas,
1: moi, ce que je suis capable, c'est de voir le flippage de puck dans le centre, en sortie de zone.
0: Surtout qu'ils
1: le
0: font pas comme faux.
1: Ils
0: le font pas comme faux, ils se font arrêter.
1: Ça n'a aucun bon sens. Ils sont 3, ils attendent 3 à bleu, c'est sûr qu'ils vont l'intercepter.
0: Tu sais, faut que tu roules. Faut que tu patines, puis là, t'appognes, puis tu roules.
1: J'écoutais les commentateurs, puis c'est pas fou, c'est ça que j'avais tête aussi. L'année dernière, la Floride a passé à travers la Caroline. Pourquoi? Parce qu'ils dompaient ça dans le fond puis ils écrasaient tout.
0: Ouais.
1: Ils leur laissaient pas cette chance-là de les stopper à la ligne bleue. Puis nous, on continue à essayer de domper, flipper le puck puis faire du cycling sur le bord de la bande.
0: C'est ça, mais
1: ils sont forts là-dedans. On gagnera pas ce jeu-là.
0: Oui, mais j'ai comme l'impression qu'on joue pas avec le couteau entre les dents.
1: Mais il manque de gaz dans la tank, là, je pense. Là, les gars ont passé 2 séries en 7 matchs versus la Caroline qui ont sorti 2 fois en 4 matchs. Quand même l'énergie du Centre Bell te craint pas, esti, on a un problème en quelque part là, avec ce full-là. Pis...
0: Mais c'est ça, je veux dire, je dois accepter. OK, je dois accepter.
1: C'est un meilleur club que nous présentement.
0: Présentement, mais.
1: Mais c'est pas fini.
0: C'est pas fini. À soir, on gagne. Okay, à soir, on gagne 3-1.
1: Ça serait le fun. Mais ils ont tendance à gagner sur la route.
0: Fait qu'on gagne 3-1 à soir. On revient à Montréal.
1: Tu t'attends une game de 2-1 avec un but dans le filet désert, c'est ça?
0: Ça peut être ça.
1: Ben, ça serait très plausible.
0: Tu comprends-tu? Moi, je pense qu'on gagne 3-1 à soir. Et puis, c'est ce que je souhaite de tout mon cœur. Okay? Parce que, pour en revenir au point du départ, je suis de bonne humeur les jours de match. J'aime écouter le hockey le soir.
1: Oui.
0: J'aime beaucoup. J'aime ça. J'étais avec ma blonde dans le salon.
1: Moi aussi, je trippe pour une fois que je travaille pas un vendredi. Je vais pouvoir l'écouter.
0: Fait que j'adore ces journées-là. Je suis de bonne humeur. C'est vendredi aussi. Le vendredi, les fins de semaine, je suis un peu moins sur les contrats maintenant. C'est une décision que j'ai prise. J'ai pris une décision familiale de faire un peu moins d'argent, mais de pas être là. De c'est les gars qui roulent les contrats. Puis ça, j'y prends goût en tabarouette.
1: Ben oui.
0: Ah, mon sûr. Dieu, d'être à la maison, de dire, en ligne demain, je travaille. Non, là, en fin de semaine, c'est la fête à mon plus vieux. On s'en va jouer au deck hockey. J'ai acheté 2 sifflettes. Non, je vais être arbitre. Je vais faire le ref avec Elliot. Et j'ai acheté un sifflette à Elliot, puis là, j'ai dit à Elliot, là, faut pas te siffler tout le temps.
1: Hey,
0: ça va être malade. Fait que, ma blonde, je sais pas si t'es comme moi, puis on va en parler à la radio. OK, on va en parler à la radio. Bonjour tout le monde en passant. Hein? J'espère que... Bon vendredi. On commence ça raide. Écoute, ma blonde revient hier. Dis-moi si c'est moi qui est complètement hors champ, là, ou... Puis vous pouvez me texter aussi pour me dire, « Hey, Doom, t'es un vieux grincheux, OK? »
1: Ben, je vais te le dire tout de suite.
0: OK. Ma blonde a fait faire un gâteau pour la fête à mon gars. chaque année, ma blonde fait faire des gâteaux à mes gars, OK? Puis là, écoute, pour les artisans pâtissiers, j'ai rien contre vous autres, là, je trouve votre travail extraordinaire. C'est comme quelqu'un qui va dire, ouais, mais toi, quand on prend des jeans, ça coûte cher, OK?
2: Ben oui.
0: Mais ma blonde fait des anniversaires incroyables à mes garçons, puis j'en suis très, très fier, tout ça. Sauf qu'à un moment donné, je dis, bon, y a-tu moyen qu'on sauve une couple de pièces en quelque part, OK? Et ma blonde, moi, écoute.
2: Ah ouais, viens-en au but.
0: Ouais,
2: là.
0: C'est que je veux pas froisser personne. Moi, je trouve ça un peu fou pour des enfants qui vont manger le gâteau, clac, clac, clac, clac, clac, clac, de payer 100 piastres.
2: Quoi?
0: Pour un gâteau avec, là, elle a fait faire un gâteau de hockey avec le logo
1: de son équipe.
0: Du Québec Centre. C'est super, le gâteau est super beau. Waouh, waouh, waouh, waouh, waouh. Écoute, félicitations aux personnes qui l'ont fait. Je me rappelle plus avec quelle compagnie on fait affaire, mais c'est malade, là. Tu sais, c'est malade. Mais, j'ai dit à ma blonde, je dis, tu penses-tu que les enfants vont arriver, vont faire, aïe, aïe, waouh, le gâteau.
1: Ben oui, ils vont le faire, mais ça va durer 30 secondes.
0: Ça va durer 30 secondes. Mais là, pour me faire dire que j'ai tort, habituellement, mon gars n'a pas le droit de le voir avant. Mais là, elle a fait comme, ah, tu veux le voir, le gâteau? Fait que là, elle va lui montrer le gâteau. Elle dit, gars, ton père, il trouve que... Aïe, aïe, t'es carrément mon gâteau, maman! Je dis, si tu n'y aurais pas parlé de ça, on aurait arrivé à la fête, on aurait coupé le gâteau, on aurait-tu fait comme, OK, tout le monde, là, c'est parce que tu veux une photo. Tu sais, je me dis, écoute, ça coûte déjà, on loue une aréna, on loue... Tu sais, écoute, il y a de la dépense, là, OK? Là, je me dis, aïe, le 100
1: piastres. Est-ce que Louis-Félix est un rider pour sa fête?
0: Elle t'apprend de l'habituer comme toi. Je pense. Elle t'apprend de l'habituer comme toi à avoir... J'ai dit, après ça, on se demande comment ceux qui ont besoin toujours d'éclat, c'est ta parouette.
1: Ben, c'est un petit quelque chose. Ben, je sais pas. Je pense pas. Ah,
0: toi, tu veux... Tu veux... Toi, ta gueule, là.
1: Non, non, mais okay. Zach, il y en a eu des beaux gâteaux, mais c'est parce que nous, la belle-sœur, elle les fait, elle. Fait que,
0: parce que toi, tu dépenserais jamais 100 piastres.
1: Je mettrais pas 150 piastres sur un gâteau, non.
0: Je sais pas, 100 piastres?
1: Pour une occasion, si
0: chaque
1: c'est
0: année, si chaque année, fois deux.
1: Si c'est une vraiment bonne idée. Je sais pas si tu comprends. Si c'est une, tu sais, pas à chaque année thématique.
0: Ben, c'est toujours ça. Quand c'est Spider-Man, c'est Spider-Man. Ben,
1: c'est parce que ça va devenir une habitude, ce qui est
0: bien. Ben, là... C'est ça que je me dis.
1: Tu sais, je veux dire, Spider-Man, il se trouve n'importe où déjà fait. Il est obligé d'être fait sur mesure, tu comprends?
0: Ah non, non, allez,
1: fait faire cette
0: sur
1: année, c'est cool, son logo d'hockey. Ouais. Sa fête va se fêter avec ses chums d'hockey.
0: Ouais. Ah, puis
1: il va peut-être avoir le wow. C'est peut-être toi qui vas le regretter. Mais peut-être que les autres années, je t'aurais dit fuck le 100 piastres.
0: C'est que là, tu me dis ça, mais écoute, je suis persuadé que Van, elle dirait hey, je suis allé faire un gâteau à 100 piastres. D'après moi, tu cricherais des dents.
1: Ben, moi, l'avantage que j'ai, ou nous, l'avantage qu'on a, ouais. C'est qu'on n'a pas un compte conjoint. Fait que si elle paye 100 piastres pour un gâteau, c'est son
0: ah,
1: argent.
0: C'est elle qui l'a payé.
1: Bon.
0: Mais, oui, mais.
1: Chiale pas de bord.
0: Ouais, mais par la bande.
1: Ben, c'est ça. Moi, j'ai pas de compte conjoint, donc je peux pas chialer là-dessus.
0: C'est que par la bande, après, qui va payer tout le reste parce qu'elle a plus une scène?
1: Exact. Mais comme je te dis, nous autres, on est chanceux. Elisabeth a fait des gâteaux sur mesure et tout. Fait que.
0: Ah,
1: même Chagnon du côté de mon frère.
0: Sûrement pas aussi beau que celui qu'on a eu hier.
1: Ah, sûrement pas, mais tu sais, ça c'est cool parce qu'est-ce qu'ils font? Ils prennent une photo puis ils réussissent à le mettre
0: en imprimé, ouais.
1: C'est vraiment cool.
0: Mais chiale, mais honnêtement.
1: Tu vas probablement te péter bretelles quand tout le monde va faire waouh, waouh, waouh, tu
0: sais,
1: ouais, c'était mon idée.
0: Non, non, non, non. Par contre, une chance qu'elle est là. Puis qu'elle organise tout ça.
1: Mais c'est des petits quelque chose qui vont donner des souvenirs à Louis-Philippe.
0: Elle organise des fêtes, ça. C'est hot, tu sais. Puis là, je dis tout le temps, ouais, mais ben, moi, je suis dans l'événementiel, OK? Pourquoi tu me donnes pas un coup de main? T'es bon? T'es bonne là-dedans? Elle fait des. Elle, écoute, elle, tu sais, mon 50e, c'est ça. Elle organise des. Mais quand
1: t'aurais-tu
0: c'est.
1: Tu as vraiment envie de travailler avec ta copine?
0: Ben, j'aimerais ça qu'elle me donne un coup de main.
1: Ouais,
0: t'en sens
1: OK, OK, ouais.
0: Mais d'un autre côté,
1: après un certain temps, tu me dirais tabarnak, là, c'est là.
0: Comme, elle a acheté des affaires en déco.
1: L'entrepôt est plein, on sait pas pourquoi.
0: On fait une courte pause, on retourne, DJ Skittles et moi-même, on est ici en direct du 96.9, pas pour genre toute l'émission, mais pour vous jouer les plus gros hits. Restez là, 13h22, vos salutations, vos demandes spéciales, 418-903. 5969.
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3: 96.9, ben oui, c'est le numéro que vous devez syntoniser tous les vendredis à compter de midi et ce jusqu'à 23h. Ben oui, le meilleur du dance music à Québec, Lévis, partout au Québec, parce que oui, avec l'application, on les voit les stats. 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Puis ça, c'est grâce à vous de syntoniser le 96.9 le vendredi pour la meilleure musique dance, house, electro. On va faire un tour de plusieurs nouveautés que j'ai emmagasiné dans la playlist d'aujourd'hui, dont la première qui s'appelle Call My Name. On vous joue ça ici au 96.9.

0: Call My Name, qui sera probablement dans la playlist en rotation ici au 96.9. DJ Skittles, congé aujourd'hui?
1: Yes, ben congé non, je suis à la radio, mais congé ce soir, oui.
0: Oui, congé ce soir, oui.
1: Parce que demain matin, je dois être à Valcourt à partir de 9h du matin, donc je devrais décoller vers 6h30 dans le fond.
0: Oh, OK, OK, OK.
1: C'est un événement de... On fait une compétition de chauffeurs de lift. À l'arena de... Ouais, ça va être une tournée qui va commencer. Ça va être les compétitions de meilleurs chauffeurs de lift au Québec. Qui va être... c'est ça. Dans le fond, c'est comme des compétitions qui se font de je sais pas, c'est la première fois que ça se fait, là, mais d'après moi, ça va être du charriage de palettes, faire des circuits fermés, des trucs de même. Fait que ça va être bien drôle.
0: Ça, tu fais ça, j'imagine. C'est qui que t'es booké là?
1: Avec Tony Lasauce.
0: Ah ouais, ouais, exact. C'est ça.
1: Mais dans le fond, c'est le booker du festival de la rentrée de Actonville.
0: OK.
1: Qui fait...
0: Ah, parce que c'est ça. Toutes les affaires de charrettes et de tracteurs.
1: Mais c'est cool. C'est dans l'aréna. Puis tout, c'est un gros circuit qu'ils ont fait. J'ai bien hâte de voir ça.
0: Nous, on s'en va avec Voyager. Une autre nouveauté que j'ai mis dans la playlist.

0: 16h35. 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Vos textos, on va les lire. Hein? Mettez-nous au défi de faire exploser le texto aujourd'hui. Donc au 418-903-5969. Un beau bonjour à Reggie C qui nous a écrit. Un beau bonjour à Jason de Beauport. Un beau bonjour à toute la famille. Mets-nous de la bonne musique. Ah, ben, Colin n'est pas bien dans le trafic sur l'autoroute 20. Bon, on va faire ça. C'est François. Un beau bonjour à François. Merci beaucoup de nous texter via le 418-903-5969. De la bonne musique. Oui, je vais arranger le problème avec le
1: petit problème de grichage.
0: Un petit problème de grichage. Ouais, mais ça, on va arranger ça. Ça sera pas bien. Long. Moi, en attendant, je vais aller justement. On me demande de la bonne musique. Écoute, j'avais le goût de mettre de mettre des hits qui sont pas bons, là, mais je vais.
1: J'avais envie de jouer de la boîte.
0: On va jouer de bon, de quoi de bon. J'étais comme pas sûr.
1: Là. Ça, c'est la phrase classique. Hein? Ah, hey, ouais. Excuse, pourrais-tu mettre de quoi qui se danse? Oui, je pensais justement mettre quelque chose pour que les gens s'assoient.
0: Merci, François!

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0: 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Un gros merci! 14h13, on salue notre belle Chantal qui nous écoute avec Jason! On salue Bruno aussi, son chum, toute la famille! Merci d'être à l'écoute du Party au 96.9. Un invité qui s'en vient dans quelques minutes. On va recevoir la gang de CNET Auto. Ben oui, on va avoir des cadeaux pour vous autres aujourd'hui. Je pense que oui. CNET Auto qui déménage. On va en jaser tantôt. Un de nos commanditaires ici à l'émission. Donc, on va recevoir Claude dans une quinzaine de minutes. On va parler un peu de leurs nouveaux locaux, leur nouvel emplacement. Donc, on est très, très content de les recevoir. 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Vous avez envie de gagner aujourd'hui un petit cadeau? Bien, vous allez devoir nous texter au 418-903-5969. Vous allez pouvoir faire des salutations, nous dire « Hey, je veux gagner le concours, je sais pas quoi ». Ben oui, on va vous faire tirer aujourd'hui les petits cadeaux que notre ami de chez CNET Auto, nos amis de chez CNET Auto vont nous apporter. Et concours Saint-Hubert qui reviennent dans les prochaines semaines. Et probablement aussi dès l'ouverture de la billetterie on a partagé une vidéo aujourd'hui. On a partagé le premier de plusieurs vidéos des recaps.
1: Parce que Dieu sait qu'on a beaucoup de footage à partager.
0: Ah oui, ah oui, on va avoir du matériel à vous partager. Dans le fond, aujourd'hui, on vous a partagé la vidéo via la page I Love 90-2000. 9500 abonnés déjà. Ceux qui sont pas encore abonnés à cette page-là, I Love 90-2000, allez vous abonner.
1: Faut minimalement avoir 10 000 abonnés avant la prochaine édition.
0: Ouais, minimal.
1: Ça, c'est tranquille.
0: Tranquille.
1: 450 personnes de plus.
0: Tranquille. Fait qu'on vous a partagé ça aujourd'hui. On vous annonce, on vous annonce dans cette vidéo-là la prochaine édition qui aura lieu les 26 et 27 mars 2027 au Centre des congrès de Lévis. Donc, hey, je viens de tout scraper. J'ai du Red Bull qui a revolé dans mes fenêtres.
1: Je t'ai vu aller, justement, tu t'essayais de boire rapidement, c'est ça que ça donne?
0: C'est ça. Puis là, il a revolé dans mes
1: lunettes.
0: Puis là, mon gars, ils sont bariolés sur un moyen temps. Ah, puis moi, là, s'il y a bien quelque chose que je suis pas capable, c'est ça. Mes lunettes, là, tu
1: viendras? Ça sent bien quand, le laser, Dom?
0: C'est impossible pour moi.
1: Non. Pourquoi?
0: À cause de mes glaucomes. Moi, j'ai eu deux opérations dans l'œil gauche. Donc, un décollement de rétine et 17 lacérations oculaires. Donc, ils ne peuvent pas m'opérer. Il n'y a rien à faire. Et puis, là, ça se peut que, bon, j'ai été, justement, j'avais un rendez-vous avec mon optométriste cette semaine. Et ma rétine, c'est comme un film. Puis, ma rétine est à peine trouée, là.
1: À peine?
0: Écoute, je ne sais pas comment le dire. Elle a commencé à... dans le fond, il y a un petit trou qui s'est formé.
1: À gondole.
0: Non, à gondole. Si la gondolerait, elle serait par en haut. Là,
1: elle par l'autre bord.
0: Elle par l'autre bord. Ce qui fait en sorte que mon œil gauche, tout ce qui est central, si je regarde juste mon œil gauche, ben c'est très flou. Comme dans l'examen que j'ai passé cette semaine. Exemple, sur la page blanche, les lettres qui étaient là, exemple, le V disparaissait puis il réapparaissait. Fait que c'est vraiment pas le fun. Fait que là, je vais avoir un rendez-vous avec mon ophtalmologiste et puis ça se pourrait qu'il me réopère. C'est pas le fun. La rétine, là.
1: De faire jouer dans l'œil, point, ouais, je trouve que c'est inhumain.
0: Et où la rétine?
1: Dans l'œil.
0: Non, elle est en arrière de l'œil. Est ici.
1: D'accord.
0: Elle est dans ta boîte crânienne. Ouais. Fait que t'es une petite opération. fait que c'est ça. Fait que ça me le tente pas, mais ça va probablement être ça dans les prochains mois, je sais pas, faut que je rencontre mon docteur à ce sujet. Donc, les lunettes bariolées, j'aille ça.
1: Tout ça pour venir à dire que t'as du Red Bull dans les lunettes.
0: J'ai du Red Bull dans les fenêtres. en parlant de Red Bull, ça se peut que ça change, là.
1: C'est-à-dire?
0: Ça se peut que ça change, ça se peut que je prenne
1: ça
0: plus...
1: Ça terminé?
0: Pour un autre.
1: Bon.
0: T'en pour parler.
1: T'en pour parler. T'en pour parler avec qui, là? Monster?
0: Non.
1: Qui?
0: Écoute, il va probablement appeler tantôt. Écoute, je t'en peux parler avec Bab.
1: Avec Babu, ouais, ça que j'allais dire, me semble, j'ai vu quelque chose passer dernièrement.
0: Et puis, on est en pourparler pour... ouais, ça se peut que j'embarque là-dedans, là, ben comme faut, là. Ouais.
1: Bon, fait que tu vas être rendu, tu vas te shooter...
0: Oui, expert.
1: Bon. Ça que j'avais vu une publication de Babu passer dernièrement
0: ouais.
1: sur une boisson énergétique.
0: Oui, oui, oui. Fait que là, c'est ça. Ouais, il va appeler aujourd'hui.
1: Fait
0: là.
1: Que tu vas être rendu avec Bet99, XPN... Solution piscine,
0: c'est
1: auto.
0: C'est ça, un plus.
1: Dans pas loin, tu vas être comme un courseur automobile, tu vas être patché de logo à grandeur sur tes t-shirts, j'adore ça.
0: fait que c'est ça. Ben, écoute, beaucoup de beaux projets avec Bab qui s'en viennent. Et puis, ben, hâte d'en jaser avec lui. Et c'est un gars au mille et un projets, là. C'est un gars au mille et un projets.
1: Vous êtes fait sur le même format.
0: Ouais, il est fait sur le même format. Donc, vous voulez nous texter pour participer au concours qui va avoir lieu aujourd'hui, textez-nous au 418-903-5969. On va faire une courte pause. Au retour, Chris Willis, Crazy Biza et plein d'autres nouveautés. Ici même, sur les ondes du 96.9 FM Libye avec DJ Skittles et moi-même. Yes. Ok, oui.
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1: Ah ouais, fait comme ça on a pris une pause, hein? Parce que le party est pas fini au 96.9 FM.
2: Hey, le party est pas fini, commence, tabarouette! On salue! Je voudrais souhaiter bonne fête à Mario Gilbert, ben oui, de ton chum René. Ça a l'air qu'il aime beaucoup notre émission. Merci Mario, merci d'être là. On te souhaite un bon anniversaire. Ça a l'air qu'il y a un gros party pour lui qui s'annonce. Quoi, ça?
3: Il a parlé avec sa copine, puis elle t'a dit qu'il a acheté un solide cadeau.
2: Hein? Ça a l'air qu'il a fait un méchant gâteau!
3: Ah, ouais, solide!
2: Hey, toi, ça a l'air que les gâteaux carottes, c'était...
3: Toi, t'as eu des informations privilégiées. Ouais, ouais. Non, ouais. C'est parce que moi, à la maison, ben nous, à la maison, à ma famille, ouais. J'avais des parents qui étaient très routiniers.
2: Ouais.
3: Et ma mère savait faire un gâteau. Mais probablement plusieurs qu'un, mais on en faisait un.
2: Qui était un gâteau carotte.
3: À toutes les occasions, qui était autant les anniversaires, Noël, Pâques, Saint-Valentin, name it. T'avais un gâteau carotte en forme de cœur avec du glaçage au fromage blanc.
2: C'est ton frère qui m'a écrit tantôt.
3: Nous autres, on n'est plus capable d'en manger.
2: Ah non!
3: On n'était plus capable de saturer fois 1000, mais tous les amis raffolaient de ces muffins-là, de ces gâteaux-là, assez qu'il y a des amis à mon frère qui appelaient à la maison pour dire « Salut Micheline, est-ce que je peux passer chercher un gâteau? Est-ce que tu as fait ton gâteau du mercredi? » Parce que chaque mercredi, ma mère faisait la batch de muffins et de gâteaux. Fait que vu que pas personne qui en mangeait à la maison parce qu'on était tous saturés, ben les chums passaient à la maison chercher leurs muffins. Fait que tu savais, peu importe, c'est ta fête. Il n'y avait pas question d'avoir un petit design de gâteau fancy. Là. Tu savais que tu allais avoir un beau petit gâteau carotte.
2: C'est pour ça que ton frère m'a texté tantôt. Parle-y des gâteaux carottes. Bon!
3: Des calices de gâteaux carottes. Mais tu vois, depuis que ma mère est partie, je tuerais de m'en manger un gâteau carotte.
2: Ah, y a plein de monde qui nous texte. Merci beaucoup. Oui, on nous parle de Burnix. Oui, on va en parler.
3: C'est quoi?
2: Ben, c'est parce que, écoute, je t'ai lancé de quoi tantôt, peut-être que, puis on va en parler parce qu'il est avec nous au téléphone. Comment ça va, mon Bab?
4: Voilà, vous parlez de moi, j'ai reçu à peu près 12 messages.
2: Ben oui, j'ai dit que...
4: Écoute, qu'il y a du pont le matin, je pense.
3: C'est un beau compliment, ça.
4: Ben oui, man.
2: Oh oui, ça va bien, on est content. Comment tu vas?
4: Ah oh, ben, man, ça roule. Écoute, on fournit pas. Tant qu'on a des canettes, on en vend. On est rendu là.
2: Mais ce que je voyais...
4: On explose. Le Burnix, l'électrolyte, tout ce qui est produit canettes d'XPN, c'est fou ce qui se passe. Là.
2: Puis ce que je voyais là dans les... Je voyais sur les réseaux sociaux, Bab, que même il y a des gens qui disent « Hey, moi, je veux en avoir dans mon magasin, je veux en avoir. » C'est quoi, vous fournissez plus au niveau des frigidaires, au niveau de tout ça?
4: Ben là, les frigidaires, on est passé au bout d'à peu près nos 300 frigidaires, mais tu sais, ça coûte pas 12 piastres non plus, puis pas fabriqué à Pintan, là, hein, c'est souvent ça qui se passe. Fait que pour scanner des frigidaires, là, on devrait avoir une trentaine de disponibles les prochaines semaines. Mais pour le reste, le jus, je passe mon temps à aller chercher parce que nous autres, on a, oui, l'entrepôt à Pierre-Bertrand, mais on travaille avec des herbes de distribution, puis les autres sont dans Bellechasse. Puis il n'y a pas une canette que moi, je m'ouvre pas. C'est comme là, je suis à la route sur la capitale avec mon truck. J'arrive de chez Malco, parce que c'est Malco qui nous encanne tout ça. Puis là, je vais porter peut-être 4 palettes chez des herbes à Sainte-Claire. Là, je suis à la route pour ça. Puis je fais ça quasiment à la semaine longue.
2: C'est fou, là. C'est un beau problème, là.
4: Ben ouais, c'est un beau problème, certain. Mais tu sais, je le savais, moi, j'ai moi, le précurseur, là-dedans, le Burnix existait déjà, mais en bouteille, puis c'était pour des gyms. Puis quand on s'était assis pour scanner de la commandite de Raphaël Lessard, ben j'avais dit à Adam, il faut trouver de quoi pour avoir un retour sur investissement. Puis ce que ça a donné, mais c'est que ça, oui, ça a payé la commandite à Raph, puis ben en masse, mais ça... Ça nous a créé une job à lui puis à moi, puis ça fait en sorte que je pense que c'est notre fonds de pension. Notre fonds de pension qui est en train de se former tranquillement, pas vite.
2: Hey, c'est malade. C'est
4: 800 points de vente sans avoir payé encore un due, là. C'est malade. Puis ben, ceux qui veulent voir où on en a à vente, ça, tu fais drinkxpn.com, puis on a une carte avec des points.
2: Ben, c'est ce que je disais à Miguel. J'ai dit, là, regarde bien ma canette là, que je bois en ce moment. Là. Ça, c'est dans les dernières que je bois ce produit-là parce que j'ai dit, d'après moi, là, je vais boire que du
4: ben,
2: Burnix.
4: Parce que tout le monde qui est dans nos alentours, c'est comme mon frère. Fait que c'est sûr et certain que ça ne peut pas faire autrement qu'on t'attache à nous autres. Puis, tu sais, on a une belle idée de promo. On va en parler dans les prochaines semaines. Mais on est en train de brasser quelque chose de le fun pour qu'il y en ait ceux et celles des plaisanciers, ceux qui sont dans les campings. Je trouve que c'est un marché qu'on n'a pas encore travaillé. Puis, tu sais, c'est tout du monde de party. C'est tout du monde qui ont du fun.
3: Qui ont besoin de s'hydrater le lendemain.
2: Ouais. Ils ont besoin d'un kick. Ils ont besoin d'un kick pour aller jouer à pétanque puis de dire « Mon mardi était tough, mais il me reste mercredi, jeudi, vendredi, samedi, dimanche. »
4: On travaille là-dessus avec Doom, mais tu sais, tout ce qui est Dominique Perrault Production, mais je pense que c'est juste normal pour nous autres qu'on se colle à toi.
2: Ben, puis même qu'on se colle ensemble.
4: Mais je te dis, là, c'est malade, là, c'est... On vient, écoute, on a foulé l'entrepôt lundi, puis un vide là. Et...
2: Mais c'est bon.
4: C'est parfait.
2: C'est bon.
4: C'est de l'ouvrage.
2: Ça donne du gaz. Ouais. Et puis, beaucoup moins de produits.
4: Ben, il n'y a pas de sucre. Premièrement, il n'y a pas de sucre. Fait que quelqu'un qui boit un Monster pour le sucre à tous les jours, il fait juste remplacer ça par un Burnix. Mais ben, déjà là, ça carence en sucre. Il y a pause, puis ça paraît dans le bedon. Là.
3: Mais moi, tu me parles à partir du moment que tu me dis que c'est sans sucre, parce que moi, je suis un gros consommateur de Monster sans sucre, justement.
4: Ouais.
3: Puis, si tu me dis en plus.
4: Sans sucre, qui est neuro en plus. Là, si tu es moindrement TDA, un peu comme moi, il t'aide à te concentrer, puis si tu as besoin de parler, il va t'aider. Là,
3: il va t'aider à ralentir.
4: C'est un Christy de bon produit. T'sais, quelqu'un qui boit des boissons énergisantes, qui est rempli de sucre, ben oui, t'as un high, là. Mais après, le crash
3: est terrible.
4: Pas autrement qu'être là, parce que ta digestion, elle se fait, puis ça fait ça. Mais tu sais, oui, c'est mon produit, fait que c'est sûr que je vais en parler en bien. Mais même avant que ça soit mon produit, je trouvais déjà que c'était c'est probablement le jus, il est bon, il goûte bon, les saveurs sont hautes. Puis comme je te dis, au niveau santé, ben c'est mieux que... Qu'est-ce qu'on est habitué de boire, là?
2: Ouais, puis c'est d'ici. C'est une gang d'ici.
4: Si, ça aide Raphaël, là. Il n'y a pas de cachette, là, tu sais. Raphaël Lessard est pilote exceptionnel. Il a encore gagné une passée du côté d'Europe, là. On le fait virer en Europe cette année. Mais tu sais, bon pourcentage de ceux qui vont pour les courses. Puis la différence présentement, puis dans le temps, dans ce qui en est de son programme à lui de course, c'est que, tu sais, dans le temps, on loue des rides, là. Ça peut coûter, genre, 125 000 $ US par mois, là, rouler avec l'équipe de Kyle Busch. Ben, là, notre minding est plus qu'on achète nos propres véhicules puis qu'on monte nous-mêmes notre équipe, là. Fait que, c'est comme c'est là, le but, c'est de gagner en Europe, probablement gagner l'année prochaine aussi. Puis dans 3 ans, chose que tout le monde attend depuis très longtemps, c'est-à-dire d'avoir un retour de Raphaël en sol américain, peut-être en Xfinity ou quelque chose du genre. Mais tu sais, c'est des millions de dollars, là. C'est une saison en Xfinity, ça coûte 1,5 million.
2: Hey, ça n'a pas de bon sens, comment ça coûte cher?
4: Ben, c'est le voyagement, hein.
2: Puis ouais.
4: C'est
2: l'auto.
4: Recherche et développement, puis ouais. Machines, puis moteurs, puis tout, là. C'est ça. Puis on veut pas traîner le lunch non plus, on veut être compétitif. Fait que, non, c'est des belles affaires, là. En plus de la radio, puis. En plus du hockey, ben écoute, ça me tient en forme. Là, je me mets en forme de même. Une caisse, ça pèse 10 livres, ça pèse 12 livres. Puis genre, je peux me mouver. Des journées, je peux mouver 1200 caisses par jour. Là. Pour vraiment une crossfit, je dors en estime. Là, l'animateur de la radio là, qui est habitué là, de ne pas faire grand-chose physiquement, là, mais je m'en passerai pas, honnêtement. Je vais tout à fait mon horaire à faire en fonction de pouvoir travailler... Dans ma business chez XPN le jour. Tu sais,
2: c'est
4: trop le fun de travailler pour nous autres.
2: Puis oui, puis je veux dire aussi, tu sais, je veux dire, t'es un jaseux, t'es un gars qui aime le monde. Fait que là, tu rencontres plein de monde. Le monde est content de te voir. Ça remplit notre.
4: Ça fit avec tout ce qu'on fait. Tu sais,
2: ouais.
4: Je fais de la course encore, je fais encore de la drift. Fait que le fait d'être un peu le Ken Block québécois aide au développement de tout ce qui est promotion de tout, tu sais, ça peut pas nuire. Fait que, on s'amuse comme on peut. Puis en fin de semaine, c'est le Monster Truck. Fait que, encore une fois, le Monster Truck, ben, vous allez voir des XPN, parce que partout que je vais aller, je vais tenter d'apporter notre marque comme partenaire des gros événements, là.
2: Ben, écoute, nous, on va, non, de toute façon, on est en pour parler, là, on va rentrer ça, là, on va expand encore plus fort, encore plus gros, puis moi, je veux dire, on n'en dira pas plus, mais on va, il y a des belles discussions, puis il y a une très belle activité qui va probablement se faire cet été, où on va vous en parler plus.
4: Face à Doom, puis à moi, c'est sûr, puis, mais tu sais, la recette de quelque chose dans le style, c'est pas compliqué, c'est d'avoir un bon produit, de pas trop se prendre au sérieux puis d'avoir du fun, tu sais. Raphaël puis moi, je pense qu'on est des bons porte-parole, mais tu sais, le fait est que ces temps-ci, on a réussi à faire monter la hype autour de la canette, puis c'est rendu que le monde, ils se prennent en photo avec leurs canettes, puis ça se partage ça, puis c'est hot, puis ça peut pas nuire, tu sais. Même CGMB, cette semaine, CGMB, c'était notre AGA, puis je le disais en fin d'AGA, on a une belle station, on est chanceux, pareil, honnêtement, de faire ce qu'on fait, de la façon qu'on le fait, parce qu'il n'y a personne d'autre que nous autres qui le fait comme on le fait. Ça faisait un peu Martin Saint-Louis, mon affaire, il y a beaucoup de faits et de chaises. Mais c'est pour dire que, tu sais, si on additionne tous nos acquis, puis qu'on place toutes nos œufs dans le même panier, à mon avis, dans une couple d'années, il y a moyen qu'on s'amuse encore plus, puis c'est l'auditeur, puis c'est celui qui consomme nos produits qui va... va en bénéficier, c'est ça le but.
2: Ah, c'est surprenant, les stats qu'on a. C'est malade.
4: C'est... Mais c'est des preuves. Moi, des preuves comme tantôt. Vous avez parlé de moi, je te dis, j'ai reçu 10 messages.
2: Écoute, tant mieux. Puis écoute, des preuves, en veux-tu? Moi, j'en parlais justement avec mes amis cette semaine. Je vais au service à l'auto, je me parque pour manger, et puis il y a deux chars à côté de moi. Et puis, donc, je revenais de la station, et puis mon émission qui continuait à jouer. Puis les deux chars à côté de moi, il y avait du gros dance qui jouait. Fait que j'éteins la radio dans mon auto pour écouter, pour voir ce qui jouait sur mon émission. C'était moi qui jouais dans les deux chars, chaque bar. Deux fois par semaine, il y a des clients qui viennent chez Clôture Terrien. Et puis, bon, ils ont entendu la pub ici, ils viennent voir, hey, t'sais, on entend la voix dans le troisième bureau, là, on le sait que c'est lui, il est là-bas, t'sais, fait que on voit que ça fonctionne. Les gens me disent, écoute, du temps où t'étais, je sais pas si je peux le dire, mais du temps où t'étais à Énergie, il y a, ah ouais, y a plus de gens qui nous parlaient de Babu le matin sur iRock. Que, tu sais, fait que c'est malade, là. Je veux dire, toi, t'as des fidèles le matin, là. Je veux dire, tu sais, moi, je connais beaucoup de monde sur la construction, puis ils me disent que le matin, c'est ça, là. Eux autres, c'est, tu sais, il y a pas de blabla. Ils disent, moi, on veut que ça brasse le matin. Pis c'est ça, là. Ça joue sur tous les chantiers à Québec.
4: On est une belle contre-programmation partout. Ouais. Même la fin de semaine, le fait de parler plus que le reste.
2: Ouais.
4: Le fait de parler moins dans les heures de pointe, ça peut pas faire autrement que nous aider. Puis, tu sais, c'est ce qu'on voudra. Chico fait un petit job dans le retour. Quand tu arrives avec Guillaume qui est à droite comme personne, ça amène un autre style. Mais encore là, on laisse la place à tout le monde de pouvoir jaser. Non, je pense qu'on était... On est sous-estimé beaucoup à Québec, mais j'ai l'impression que ben du monde de l'industrie de la radio nous écoute en cachette. Là.
2: Ah, puis moi, je veux dire, sous-estimez-nous, je m'en fous.
4: Ah, ben écoute.
2: Hey, moi,
3: toujours le fun avec le underdog.
2: Ben oui, c'est parfait, là, c'est parfait. On est... Fait que, écoute, mon Barbe, tellement heureux que tu sois dans mille et un projets avec moi. Puis la même chose pour moi, je suis content d'être dans mille et un de tes projets. On se voit cette semaine pour ta clôture. Hein? Faut-tu venir me voir au bureau? On va s'occuper.
4: Ça a l'air qu'il
2: n'est
4: pas legit,
2: tu me disais. Non, t'es pas legit. No legit, mais on va t'organiser ça.
4: Avec mes petits câbles en métal.
2: Viens me voir au bureau. On va regarder tout ça. Puis écoute, je te souhaite un super week-end. Puis on dit à tout le monde, en fait.
4: Go, les amis. Go, ah oui. Go.
2: Hey, on gagne à soir 3-1.
4: Pas y aller dans le négatif, mais c'est fou pareil ce qu'on a vécu avec Claude Lemieux.
2: Mon Dieu!
4: C'est maintenant, les amis. Tu sais, il nous a tout fait triper cette semaine avec le flambeau, man. Puis t'apprends que le lendemain, il finit ça de même. C'est fou. Puis c'est pas la première fois que j'en parle de ça. Moi, je dis que c'est le syndrome c'est le syndrome des chanteurs de musique rock, un peu ce qu'a vécu probablement Claude Lemieux. J'étais pas dans ses culottes, puis je connais pas sa vie en tant que telle. Mais c'est drôle que ça arrive, moi, la fin de semaine où, habituellement, sans dire que j'ai un crash, là, mais je vis quelque chose d'intense de même. À chaque fois que j'anime le stade olympique ou ben le centre Vidéotron avec le Monster Truck, je me rends compte à quel point que c'est le fun animé à devant de 15 000 personnes, mais à quel point c'est éprouvant le lendemain quand tu te ramasses seul dans ta
5: maison.
3: C'est exactement ce que
4: moi,
3: j'ai.
4: Je crie, fais du bruit, puis je fais tirer des t-shirts, puis je gueule parce que c'est des trucs. C'est pas moi qui se livre à grand coup de paroles que j'ai écrites ou encore à grand coup de coup de patin qui fait en sorte que j'ai une carrière de hockeyeur, tu sais. Puis même moi, puis genre, on s'en parle souvent, Yann, puis moi, après, parce que Chris, on travaille ensemble, il y a tout le temps un down après un événement comme ça. Fait que j'ai l'impression que dans son cas, à lui, puis encore là, je vois de mon impression à moi, d'avoir eu autant le spotlight sur lui, et des millions de personnes qui l'ont vu, puis qui l'ont acclamé, qui l'ont applaudi lors du dernier flambeau qu'on l'a vu, à l'avant-dernier, parce que c'était à l'ac le dernier. C'est la première chose qui m'est venue en tête, tu sais. Ça fait Chester Bennington comme histoire, puis ça fait Chris Cornell en esti, là. Gros hype. Probablement qu'il se disait c'est mon dernier, tu sais. La vie, c'est maintenant, écoute. Il faut en profiter, puis.
3: Mais t'écouteras, Babu. RDS ont passé hier, ils ont repassé le documentaire justement sur la vie de Claude Lemieux. Puis les dernières phrases de son documentaire, il demande, ça serait quoi les plus belles choses que tu pourrais souhaiter à tes enfants. Puis il a dit, c'est pas parce que tu gagnes 4 coupes Stanley, un Connie Smythe, que tu fais des millions de dollars, que tu es nécessairement quelqu'un d'heureux dans la vie. Je leur souhaite juste de trouver leur place et d'être heureux. Puis le documentaire, ça finit de même. Puis sachant comment que ça s'est terminé, tu fais, il a littéralement revécu son dernier rush d'adrénaline. Puis il a dû dire, d'accord, moi j'en ai assez. J'ai eu qu'est-ce que je voulais une dernière fois, puis je m'en vais. Tu sais, puis là, on projette ça, mais... Ça pourrait littéralement être ça.
4: Il y a de l'aide, hein, les amis, il y en a de l'aide. Là.
2: Ben oui.
4: C'est moi, c'est de même que je vois ça. Quand ça arrive, des histoires de genre, ça nous aide, nous autres, à effleurer le sujet puis à dire qu'il y a des numéros de téléphone à
3: dire,
4: entre autres. Là,
2: c'est pas une solution.
4: Vous n'êtes pas tout seul. Mais tu sais, hey, on va se le dire, là, depuis la mort de Ozzy, là, les amis, là, notre génération, ils goûtent en crif, là, en tant que
3: les icônes.
4: Héros qui disparaissent, là, Hulk Hogan, puis Carl Bush, puis depuis un an, là, c'est assez malade là, ce qu'on vit, puis ça veut quoi? C'est loin d'être fini, parce que le but de la vie, c'est de se rendre le plus loin possible encore. Quand ça arrive, ben, t'es voué tout mourir, là.
2: Fait que c'est pour ça qu'il faut en profiter, puis c'est pour ça qu'il y a une émission le vendredi, pour mettre le sourire. Puis tu sais, des fois, il y en a qui ont vécu une semaine rough, ben, ils nous écoutent, puis ils voient que c'est léger, nous, on est là, puis on apporte des messages comme tu viens de l'apporter. Aïe, ça file pas, appelle, au pire, texte-nous. Hey, au pire,
4: oui,
2: texte ton... Tu sais... Fait que, écoute, tu sais, nous, on le vit à petite échelle. Moi, après I Love 90 puis le Partant Blanc, j'ai fait un méchant down, là. Écoute, j'en suis tombé malade, là, tellement qu'il y avait eu... ça a été... je suis bien entouré.
4: Mais les gens, je pense qu'il faut l'avoir vécu pour comprendre ça. Parce que, tu sais, ben voyons donc, toi, ça va pas voir que t'es un crash de même quand t'as autant de monde qui t'aime. Pis,
3: mais le high et le low est tout le temps incroyable.
4: C'est réalité, les amis, je te dis, là... Des lendemains du fan de Vidéotron, c'est quand même pas super, mais je donne un exemple. Le stade olympique, là, je l'ai allumé une dizaine de fois, là. Quand tu cries, fais du bruit, puis qu'il y a 55 000 personnes qui te répondent. Le lendemain, je te dis, la run dans ton char.
2: Un plat en ciboire.
4: Moi, t'es soudain, man. C'est ennuyeux, une estie,
2: là. Non, puis le monde, l'adrénaline, là. Le hype de l'adrénaline, c'est la dope. Tu sais, l'adrénaline du bonheur puis de tout ça, là, c'est la chose que tu peux monter ben, ben, ben high, mais que tu peux descendre ben, ben, ben, ben, ben bas.
4: Preuve, ouais. La preuve, c'est que quand tu fais une crise de cœur, il te pique à l'adrénaline.
2: Ouais, c'est ça.
4: Il n'y a pas grand-chose de plus puissant que l'adrénaline. Là. C'est ce qu'on recherche. Là. Ça fait partie de nous autres.
2: Hey, Bab, là, tu vas pouvoir avoir, écoute, maintenant, là, tu vas pouvoir laver ton char proche de chez nous, parce que là, on va parler justement avec la gang de CNET Auto après la pause.
4: Oh yeah.
2: Parce que là, ils déménagent, sont avec nous en studio. Bab, je t'aime fort, mon ami.
4: Si, je t'aime.
2: OK. Hey, frérot, bonne fête de semaine.
4: Bonne fête de semaine. Salutations à ceux qui viendront nous croiser demain au centre Vidéotron pour le Monster Spectacular.
2: Ça va sentir le gaz?
4: C'est la 5e édition.
2: Aïe, aïe, aïe.
4: À 2 heures que ça commence le show.
2: Bon, ben, bonne fête de semaine. Have fun. Profitez-en, mon ami.
4: Salut,
2: les amis. Salut.
3: Bye, bye.
2: Danny Babu-Barrien, ben oui, que vous écoutez tous les matins ici de 6h à 9h, iRock 24/7 live sur nos ondes. Et nous, on va, écoute, là, on a, écoute, On a jasé. On a un petit peu plus jasé d'habitude. On va jouer une chanson. Au retour, on parle avec notre ami de chez CNET Auto, Claude, qui est avec nous en studio.

0: ben oui! On est d'entendre Chris Willis, Crazy Visa, Lonely, High Energy Remix. Coupe de pause au retour, David Guetta, Morton et Claude de chez Sénat Auto. Ah, suite après David Guetta. Restez là, on est dans deux petites minutes.
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0: 30, vendredi 29 mai.
1: Okay, si on dirait quasiment que c'est toi qui as fait ça avec un contrôleur. Hey,
0: man, non, tout a été fait, big.
1: Arrête.
0: Un clic droit.
1: Ça fait ça pour le vrai?
0: Ça, c'est la magie.
1: La magie de la radio, ouais, mais c'est impossible. La track est faite de même?
0: Non, big, tout est fait.
1: Hey, arrête, là.
0: La magie.
1: Bah.
0: Brise pas la magie.
1: C'est un bullshit.
0: Qu'est-ce qu'on annonce à la météo? Écoute, demain, 15 degrés. Probablement qu'il va faire un peu plus chaud que ça avec le soleil. Mais on annonce de jour 15 degrés demain, en nuit 6 degrés. Dimanche, 16 degrés. Ah là là là là là là, peut-être de la pluie. Forte chance d'avoir de la pluie, 70%. Et à plus long terme, si on y va la semaine prochaine, 18 degrés pour lundi, mardi, même chose. Et mercredi, 21, 23, 22. Est-ce que on sentirait vraiment le printemps arriver la semaine prochaine? Est-ce qu'on indique à la météo que oui? Parce que la normale, là, à ce temps-ci, c'est 20 degrés.
1: Ouais.
0: On ne l'a pas eu bien, bien, là.
1: Non.
0: Hey, on va dire une chose, hier, là, et papa, on était au soccer avec le petit, là.
1: T'as pas chaud?
0: Hey, non, on avait une couverte, là. C'est risqué. Et mon gars en t-shirt, puis en shirt, lui. Bien, non, très, très, très bien.
1: Tu vois, nous autres, c'était mercredi avec Zach, puis moi, je suis sorti avec une petite laine. On arrive là-bas, puis Zach, il me dit, il fait froid, papa. Ouais, c'est pas fort, mon affaire, de pas t'amener une petite laine. Finalement, lui, il était tout trempé.
0: Après
1: 5 minutes, c'était réglé. Mais non, c'est pas l'été, hein?
0: Non. La chanson qu'on vient d'entendre, c'est le nouveau projet de David Guetta avec Martin Auger. Je sais pas comment je le prononce. Auger, j'imagine. On prononce pas la R, je sais pas. C'est un gars de Saint-Eustache.
1: Un gars du lac,
0: oui. The Past, The Present, The Future, qui ont utilisé en plus l'intro des DJ Skittles dans le temps.
1: Ben oui. J'utilisais cette intro-là dans mes premiers mixtapes que je faisais avec Mixmeister à l'époque.
0: Ben, David, il prend beaucoup de... T'as beaucoup d'influence sur...
1: Je sais. D'après moi, il est venu checker mon SoundCloud. Non, dans le temps que j'étais à Sherbrooke. D'après moi, il est venu hacker mon ordinateur. Mais ça fait plaisir, David, de te céder les droits. Pas de problème avec ça.
0: Non, c'est OK.
1: C'est OK. J'en ferai pas un cas.
0: On a comme invité en studio Claude chez Sennette Auto. Vous entendez souvent parler Claude, Caroline. On a Claude avec nous. Il a laissé Caroline à la maison, au bureau.
2: Au bureau, au nouveau bureau. Beaucoup de travail.
0: Beaucoup de travail, oui. Parce que là, c'est une grosse décision d'affaires que vous avez prise.
2: Très grosse, mais très fier d'avoir choisi ce nouveau chemin-là pour Sennette Auto.
0: Hey, vous avez un beau coin. Approche un petit peu ton micro par en haut, mon Claude. Yes, comme ça. Vous avez pris un choix d'affaires, mais vous avez pris, je pense, une très bonne décision, un coin qui est très passant, avec une très belle clientèle.
2: Oui.
0: Vous en venez limite Neuchâtel, limite Saint-Émile. Là,
2: c'est vraiment la limite.
0: Ah oui, parce que t'es à côté du golf Neuchâtel.
2: C'est ça.
0: À côté. Puis,
2: 2 minutes à pied, même pas.
0: Saint-Émile. Ouais. Mais c'est ça. Écoute, tu montes 500 pieds, t'es rendu à Saint-Émile.
2: Ouais.
0: Avec la famille Beaulieu. Hein?
2: Oui.
0: Avec la famille
2: Très
0: Beaulieu.
2: Très belle famille.
0: Très belle famille, très belle gang.
2: Oui.
0: Là, dans le fond, pour ceux qui, avant, Signature Gouttière était là, sont partis. Là, moi, j'ai dit non. Un top qui part, faut que c'est un top qui revienne. 1049 Avenue Lapierre, Sennette Auto, plus gros, plus grand.
2: Oui, beaucoup plus grand. 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
0: On n'en manquera pas. 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Bon, OK, plus gros, plus grand, plus de services, donc les rendez-vous plus rapides.
2: Plus rapide, oui, exact.
0: Parce que vous étiez booké mur à mur, c'est-à-dire, oui. 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Pourquoi? Parce que c'est de la qualité, les gens en redemandent. Tu y vas une fois, tu restes tu vois le travail bien fait.
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2: 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On a le PPF, c'est comme le PPF en rouleau, autrement dit, pellicule par pierre, sauf nous, c'est en liquide. 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On est les seuls au Canada à offrir ce service-là. 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
0: Fait que les gens, ça prend la valeur, ça, là.
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0: Là, parle-moi, tu m'as parlé aussi que là, il y a un autre scoop. 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
0: OK. Parfait. Écoute, j'ai bien ben hâte de voir ça. Puis je trouvais la question de Miguel tantôt, si tu veux lui reposer, qui était très bonne pour les gens qui se posent la question.
1: Parce que moi, je me demandais, vu que souvent on se fait achaler par les policiers quand on a des vitres teintées, je me demandais, tu sais, normalement, c'est une pellicule qu'on pouvait simplement enlever si on avait une vérification. Oui. Ben, dans votre cas, que c'est un liquide, comment que ça s'enlève?
2: Autrement dit, s'il arrive quelque chose, le client change d'idée, quoi que ce soit, il vend sur le véhicule ou il se fait coller par les policiers, on fait juste polir la vitre, tout simplement, avec une pâte spécialement pour les vitres. On polie, ça s'enlève automatiquement, c'est très rapide.
1: Pis ça, et vu c'est que fait. C'est ça s'enlève avec justement une pâte, que ça peut être fait comme ça, est-ce que avec le temps, le coulissement de la fenêtre, à force de descendre, monter, est-ce que ça peut altérer le produit?
2: C'est sûr que s'il y a des petites roches comme une pellicule teintée, des fois on voit des lignes, c'est sûr que ça c'est pareil. Il y a le même usage, mais ça décolle pas, il n'y a pas de démarquance, rien.
1: C'est ça qui est merveilleux là-dedans.
2: Oui.
1: D'après moi, on doit avoir des belles petites vitres teintées au liquide.
0: Non, j'ai été malheureusement, mon camion venait stock.
1: Il est bien blanc.
0: Mais ils ont déjà assez d'ouvrages à faire sur mon camion comme ça. Là, fait que, justement, tantôt, je passais...
1: Ben, j'ai comme le cru comprendre que vous avez une garde partagée de ton camion.
0: Ouais. Ben, c'est qu'on est passé, je sais pas, moi, mes bureaux sont juste à côté d'eux.
2: À côté, c'est ça.
0: Fait qu'on est rendu voisins.
2: Oui.
0: Puis moi, je trouve ça extraordinaire parce que tantôt, bon, je parle, ils sont en train d'aménager. Là, je dis, hey, maintenant, ça va-tu être facile? Je sors de mon bureau, j'avance deux portes, j'avance une porte de garage, la prochaine porte, c'est eux autres. Papap, ils rouvrent la porte, canon à mousse. Arrosage, ok, tu peux repartir comme au puits, là. Tu sais, quand t'arrêtes au puits, là, une Formule 1.
1: À la fin de l'été, ça va faire pep, pep, tu vas entendre bon.
0: Encore
1: Perrault.
0: On est vraiment contents. Ben, moi, je suis content, tu sais, d'avoir des voisins que je connais, des voisins à qui j'ai confiance.
2: Oui, c'est toujours le fun, c'est ça.
0: Ça, c'est extraordinaire.
2: La confiance, c'est important.
0: Puis d'autant plus, beaucoup plus facile d'amener les gens là. Je connais l'endroit. Mais écoute, Saint-Émile au complet, lac Saint-Charles, lac Beauport, Neuchâtel, toute la ville de, maintenant sont proches. Ils étaient loin à Beauport. Plusieurs nous écrivaient, ouais, c'est en haut de Beauport. Là, man, ça va être facile, là, facile d'accès. T'es sur Pierre-Bertrand, là, c'est 2 minutes et demie. Là. Merci, bonsoir. Là, fait que ça va être.
1: Ben moi, si c'est possible d'avoir une clé, parce que je reviens souvent avec le stock en plein milieu de la nuit, je peux juste ouvrir toutes les choses.
0: Ça veut dire qu'il va falloir que tu viennes plus souvent pour préparer des kits.
1: Ouais,
0: d'après moi, là, ça, c'est une bonne affaire. Donc, y a-tu des kits à préparer deux jours?
1: Pour aller préparer
0: jours?
1: Un kit.
0: Allez, on va jouer une chanson de ben, dans le fond, Rhythm is a Dancer en version remix 2025, Steve Tassi. Puis on reparle avec Claude tout de suite après parce qu'on va vous annoncer le concours qui va avoir lieu chaque semaine. Allez, vous allez capoter. Restez là.

0: Rhythm is the Dancer. Ben oui, on a posté sur la page I Love 90-2000 le remake, un des recaps de nos deux soirées I Love 90 et le Party en blanc, qui ont été succès monstre, deux soirées sold out. Les gens nous demandent déjà les billets vont sortir d'ici les prochaines semaines parce qu'on va aussi vous annoncer un méchant scoop en même temps. Écoute, l'année passée, le I Love 90, les billets se sont vendus comme des petits pains chauds rapidement. Je veux juste vous dire une chose, le Party en blanc, ça va être...
1: Oh oui, c'est, ça fait un coup de temps qu'on dit que c'est un coup de circuit.
0: Ça va se vendre à bing, bang, boing. On a complètement, on peut le dire déjà, on a complètement réinventé la salle.
1: Repensé.
0: On a repensé la salle. Maintenant, il n'y aura plus de zone privilège. Ça n'existera plus, les zones privilèges, où tu pouvais être avec ta gang tout seul. Maintenant, il n'y aura plus ça. Maintenant, il va y avoir...
1: Des espaces privilèges.
0: Ça va être une zone VIP privilège.
1: Exact.
0: Donc, il va y avoir 120 billets disponibles. OK, c'est pas beaucoup, là. Non, 120. Oh. 60 d'un bord, 60 de l'autre.
1: Ça, c'était 200 total.
0: Non, 120.
1: Je reviens avec le chiffre.
0: Attends un peu. Juste avec mes calculs, je vais te le dire tout de suite.
1: On
0: là.
1: L'a calculé avec 200 cette semaine.
0: Non. Non, c'est le prix du billet.
1: OK, ouais. Je me suis trompé des chiffres.
0: C'est 120 billets disponibles. Fait que c'est vraiment pas beaucoup. Il va y avoir seulement 120 billets VIP, mais ça va être les VIP, ils vont être dans les zones privilèges. Donc, il n'y aura pas de petites zones en avant ou tout ça. Okay. Maintenant, il va y avoir...
1: Les deux côtés de mur.
0: Les deux côtés de mur surélevés avec les divans, les tables, service bar directement dans les zones. Fait que les gens n'auront plus besoin de se déplacer au bar. Ils vont pouvoir avoir une serveuse comme les zones privilèges avaient. Fait qu'ils n'auront plus besoin de ça. Ils vont pouvoir rester dans leur zone. Et fait que ça va être 120 billets de disponibles. C'est pas beaucoup, là. Non. Pour chaque soirée, là. C'est vraiment pas beaucoup. Les billets vont être plus cher, c'est sûr. Les soirées nous coûtent, pour ceux qui pensent qu'on sera millionnaire avec ça, là, je vous le confirme que non, parce que probablement que j'aurais lâché une de mes trois jobs. fait que ça va être vraiment malade mental. Et c'est une décision qu'on a prise. Fait qu'on n'aura plus personne qui va pouvoir nous chicaner que c'est pas correct.
1: Qui manquait
0: un divan ou quoi que ce soit. Fait que ça va être vraiment malade mental. On est vraiment, mais vraiment content. Claude, une grosse annonce. Là, on ouvre le texto aujourd'hui.
2: Oui.
0: À partir d'aujourd'hui, chaque semaine.
2: Chaque semaine, exact.
0: Chaque semaine, jusqu'à Noël.
2: Oui, jusqu'à Noël.
0: Tabarouette, c'est beaucoup, là.
2: C'est pour fêter nos 5 ans, autrement dit, de Sénet Auto.
0: On fête les 5 ans de Sénet Auto. Qu'est-ce qu'on donne chaque semaine, ici même, à la radio?
2: À chaque semaine, on donne un certificat cadeau d'une valeur de 100 $ échangeable soit en produit ou en forfait esthétique.
0: Hey, ça! 100$! Là, crée-toi pas un nouveau compte là pour ton char, Miguel. Je te vois déjà sur ton sel. Ils viennent de nous texter.
1: Moi, je suis prêt.
0: 100$ chaque semaine.
2: Oui.
0: Pour avoir, faire gâter votre véhicule.
2: Exact.
0: Donc, 100$ de certificat cadeau chaque semaine ici même dans l'émission. Ça

0: peu, la gang, là, que j'aille des émissions qui sont complètement folles, qu'il y a une semaine qu'on saute. Là. Ça se peut parce que je l'ai dit à Claude, là, ça en fait beaucoup, c'est beaucoup, beaucoup de sous.
1: Oui.
0: Mais 100$ par semaine, aussitôt que je peux. Fait qu'on va faire, on va vous gâter en tabarouette. Là. 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
1: Chaque semaine.
0: C'est net auto. Aïe, c'est-tu pas beautiful?
1: Ben oui, on gâte.
0: On rayonne,
1: oui.
0: Puis on shine en même temps.
1: Exactement, deux pour un.
2: On est-tu obligé de donner le nom quand on gagne?
1: Oui.
3: Ouais, encore ici.
0: Fait qu'il est important de nous texter. Les textos sont déjà partis. Textez-nous votre nom. Hein? Textez-nous votre nom et c'est net auto.
2: Est-ce que vous vérifiez les conjoints de ceux qui participent?
0: T'étais pas.
1: Tout sérieux, là?
0: Ah, ouais, lui, là, il s'essaye en temps.
2: Je peux magasiner d'un 100$.
0: Tiger Blend, go all out! Oh! Aïe, aïe, aïe, ça sent le... Antoine Camara, là, ça sent ça.

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On poursuit avec Small Town Girl, ici même au 96.9, avec Dumpero, DJ Skittles et Claude avec nous en studio.

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0: 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Nous, avant de quitter notre ami Claude, on veut vous rappeler. Bon, Claude, à partir de quand le nouveau bâtiment CNET Auto est ouvert, la nouvelle place d'affaires, à l'ouvre quand?
4: Lundi, le 1er juin. Lundi qui s'en vient.
0: Lundi, là, là.
4: Oui, là, là, là.
0: Ça veut dire que toi, la fin de semaine, tu dors pas bien, bien.
4: Non, faut pas.
0: Fait qu'à partir de lundi matin,
4: oui,
0: vous vous présentez au 1049 Avenue Labière.
4: Exact.
0: À la réception.
4: À la réception.
0: Prendre rendez-vous. Parce que là, on est rendu quelques semaines déjà de bouquet en juin.
4: On a deux grosses semaines de bouquet, là. Je vous dirais, il y a à peu près 10 à 12 chars par jour. On peut en reprendre au travers si les clients nous laissent le véhicule toute la journée. On est capable de le faire entre deux. Mais si vous voulez avoir un rendez-vous fixe pour l'attente sur place, c'est 2 semaines d'attente.
0: Fait que ça, c'est bon signe en tabarouette.
5: ça, c'est juste 2 portes de garage?
4: Oui, 2 portes de garage.
5: 2 chars par jour?
4: Oui.
5: Ça niaise pas?
4: Non, faut pas.
0: Ah, mais c'est parce que les heures d'affaires, c'est de 7h30
4: à... 7h30
0: à
4: 5h30.
0: À 5h30, oui. Mais des fois, ça déborde.
4: Oui, moi, je vois déborder.
0: Je t'ai vu des soirs, moi, à me texter, t'es à 11h le soir, t'es dans le garage.
4: Oui, là. J'étais encore là.
5: Clairement, il y a des heures de dîner qui deviennent des 15 minutes de dîner.
4: Ah, puis encore.
0: 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Ah, écoute, c'est extraordinaire.
5: C'est extraordinaire.
0: On s'en va en montage, mais avant d'aller en montage, j'avais une nouveauté aussi à vous faire. Echoes of the Night. Vous allez voir, ça déménage. Les échos de la nuit. Oh que oui.

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0: On salue notre ami Claude qui s'en va travailler fort pour l'ouverture de ses Cénettes Auto.
1: Il y avait la pagette qui sonnait beaucoup, là.
0: Ouais, ouais, c'est ça. Lundi matin, à compter de 7h30, l'ouverture officielle de Cénettes Auto, 1049 Avenue Lapierre. Salutations, Stéphanie!
1: Salutations à Joe Nassif de Limoilou qui nous écoute encore une fois.
0: Un beau bonjour à François!
1: Salutations à Annabelle qui a une demande spéciale. Si j'avais le garde de placer Fancy Shit, ça a l'air que c'est bon. Mais d'après moi, c'est dans un de mes monteurs. Ça, je dirais.
0: Ah oui, salut, pas de là.
1: Ben, tu peux la jouer.
0: Okay. Bruno Tanguay, un beau bonjour! Jean-Michel? Un bonjour à Danny aussi. Nicolas.
1: Cola.
0: Karine. Continuez de nous texter 418-903-5969.

0: là là là là là là, ça sera pas facile de retourner à la maison ce soir. Je parle en jeu là présentement. C'est difficile sur sur la 20, c'est difficile sur Capitale, c'est difficile sur la 40. Écoute, que ce soit Duplessis, que ce soit Henri IV, c'est bouché, bouché, bouché.
1: Rouge 20.
0: Rouge 20. Les gens qui partent de Lévis, direction Québec. Écoute, ça part de la sortie Lévis-Centreville jusqu'à dépasser Taniata, même quasiment jusqu'à l'embranchement pour le pont Pierre-Laporte. C'est donc ben tough, ça n'a pas de bon sens. La 20 direction, la 73, excusez, direction Montréal. Écoutez, je sais pas ce qui se passe là. L'autoroute Robert Clich, surnommée l'autoroute Robert, c'est rouge, rouge, rouge. Qu'est-ce qui se passe là? Je le sais pas. Écoute, sur Laurier, c'est extrêmement difficile. Je sais que, bon, grâce à notre super tramway, les travaux qu'ils font là, c'est difficile. Imagine-toi, mec, le tramway, celui-là. Hey, hein? Ça va être... Écoute, tout le monde va prendre le tramway. Ben oui, il faut que tu ailles chercher ici à la garderie.
1: Est-ce que tu as déjà. T'es-tu déjà allé dans une ville où c'est qu'il y a un tramway, premièrement?
0: Ne pense pas.
1: J'avais visité Amsterdam, puis eux, ils ont des tramways.
0: Ottawa ou Toronto, Ottawa, il n'y a pas un petit train de.
1: Ça, je pourrais pas dire, mais quand le tramway arrive, c'est. Puis ça klaxonne, puis quand tu es à la voie, sérieusement, ça va être le Dawa. Il va tout le temps avoir des chars à travers de cette voie-là. Ça... J'ai bien hâte de voir le bordel. L'hiver.
0: Écoute.
1: Le train sur le pont Montréal, à Montréal, il est tout le temps jamais une journée sur deux. Je vais venir à Québec.
0: Oh mon Dieu.
1: Ils n'ont même pas de neige à Montréal comparativement à ce qu'on a ici. Ça va être.
0: Oh mon Dieu.
1: J'ai hâte de voir. Ça va être un shit show, mon gars. Là.
0: Ouais, mais tout ça pour avoir. Te dire, hey, je le veux, je vais le faire. Au détriment. Écoute, connais-tu du monde à côté de. Dans ton entourage qui dit, je le veux?
1: Non.
0: J'en connais pas moi non plus.
1: T'sais, moi, j'habite pas à Québec.
0: Non, mais là, je veux dire, quelques personnes à Limoilou puis en Haute-Ville, là, je veux dire, à part de ça, qui c'est à l'entour de toi qui dit je veux être amoureux?
1: Selon les sondages.
0: Aïe, aïe, aïe, aïe. C'est son fou, sondage, là. Ouais, c'est son sondage, ouais.
1: Ma famille et moi.
0: Moi, c'est la même chose avec le gouvernement. On est tellement pas écoutés. Ça n'a pas de bon sens. Il y a juste le Party 969 que là, on vous écoute.
1: Ah oui, oui.
0: On vous écoute. Parce que savez-vous pourquoi on vous écoute? Parce qu'on a une demande spéciale de Fancy Shit, puis on va la jouer.
1: Ah oui, donc.
0: C'est comme ça. Quand je joue Fancy Shit, ça me fait penser à que MC Mario va prendre le contrôle des ondes à compter de 17h ce soir. Oui, oui, oui, nouvelle formule.
1: Demi-heure d'avance.

0: Ben oui, on fait ça, nous, ici. On fait des promesses, mais on les tient.
1: Puis on connaît le temps de la toune qui reste.
0: Ah oui, en plus!
1: C'est... Parce qu'on parlait hors micro de notre premier ministre par intérim qui ne savait pas la dette du Québec, tout en dépensant plusieurs millions.
0: T'as-tu vu comment il était offensé cette semaine? Parce que celui que j'aime bien, là, celui qui est pour le... Hey, moi, je pourrais en politique, là. Mais celui qui est pour le programme conservateur, c'est un ancien animateur de radio, comme Éric Duhem. Il a dit ma tante Christine, hey, mon Dieu, il s'est fait ramasser.
1: Ah, t'es-tu sérieux?
0: Hey, bon, ben, moi, je trouvais ça bon.
1: Mais moi, je suis pas capable de regarder cette fille-là sans voir Robin de Robin Stella. Si je veux dire, moi, c'est l'émission de ma jeunesse, c'est exactement sa face. Oui. Ça me fait capoter, zéro crédibilité.
0: D'après moi, c'est une bonne madame, c'est une bonne fille, mais pognée dans une spirale de crosseurs.
1: Ben oui.
0: C'est ça, c'est la mafia est là. Arrêtez, je veux dire, ça, c'est la mafia, là.
1: Je suis vraiment pris dans un algorithme de réseaux sociaux que je vois juste des injustices et des dénonciations autant au provincial qu'au fédéral.
0: Le gars que j'aime...
1: Hardy.
0: Lui, je l'adore.
1: Incroyable. Mais d'après moi, c'est le prochain chef conservateur.
0: Moi, je le mettrais premier ministre, ce gars-là, man. Écoute, c'est sérieux.
1: Mais je comprends pas comment ces personnes-là font pour rester calme quand tu poses ces questions-là et que tu as une réponse aussi stupide tout le temps devant toi. Ça me fait capoter.
0: Je pense que moi, je serais pas capable de faire. Lui, il était pas policier ou quelque chose avant.
1: Non,
0: il était...
1: Hardy, c'est un ancien propriétaire de gym
0: de
1: la région du Charlevoix. C'est super ça. Articulé, le gars. Il a les
0: brillant,
1: bonnes questions.
0: Brillant, brillant. Puis,
1: encore cette semaine, il posait la question parce qu'il y a un programme que le fédéral, le gouvernement Carney avait mis en place qui est fait pour les gros projets. C'est eux autres qui étudient les gros projets. Ça fait 5 ans qu'ils sont en fonction. D'accord, sur le 248 millions que vous avez dépensé depuis 5 ans, combien de gros projets ont été mis en branle? C'est un silence, à madame, à subir. None, aucun. OK, merci. Tu sais, je veux dire, c'est des stupidités comme ça que tu fais. Mais elle sert à quoi, cet argent-là? Pourquoi? Tu sais, Carney encore qui fait 3 voyages avec 250 000 de dépenses pour 3 repas d'un avion. Dude, tu sais, tu demandes au peuple de serrer la ceinture, puis de l'autre bord, vous exagérez dans le pot de bonbons comme s'il n'y a pas de l'envie.
0: Ah, puis c'est... En tout cas...
1: Ça, c'est la minime partie qu'on sait, là, tu sais. Ben, on va passer pour des radios poubelles de Québec qui chantent.
0: C'est ça qui est drôle, là. Écoute ça.
1: Bref, je vais me craquer moi-même.
0: Moi, c'est pour ça, faut pas que j'écoute des enfants de main, j'ai fou.
1: Ouais, mais
0: fou.
1: C'est ça le problème, c'est que les gens se disent ça, Doom, puis pendant ce temps-là, c'est qu'il n'y a rien qui change. On est bien dans notre marde, c'est ça qui est triste.
0: Mais écoute, Hardy, moi, je vote pour lui en tabarouette, là, je vais te le dire.
1: J'aimerais qu'il soit à Québec, mais malheureusement, il est à Charlevoix.
0: C'est ça. Ouais, mais on.
1: Un jour, je te l'ai dit, c'est le prochain.
0: C'est le prochain. Moi, je vote pour lui en tabarouette. Toi, tu t'en vas avec tes tracteurs en fin de semaine?
1: Oui, c'est ce soir, petite soirée avec Ezekiel Ito et demain, du côté de Valcourt pour la compétition de chauffeur de lift.
0: Chauffeur, c'est pas là.
1: Mais tu ris, j'espère que je ne vais pas en chauffer un parce que c'est mes rêves.
0: Aïe, aïe, aïe. Ben, bon week-end, mon homme.
1: Qu'est-ce que tu fais en fin de semaine, toi?
0: Oui, je m'en vais jouer au deck hockey.
1: Tu t'en vas arbitrer.
0: Arbitrer au deck hockey. Et puis, bon, on a des événements avec les productions de Dominique Perrault. On a un événement Vallée Jeunesse à Sainte-Catherine, la Jacques-Cartier, je crois. Et on a un mariage à la Nef, au centre-ville. On a eu des événements au Val-Cartier cette semaine. On a, c'est parti, mon kiki.
1: On a encore un artiste, je pense, au Casino en fin de semaine, à Charlevoix également.
0: Oui, ça roule.
1: Ça roule, ma poule.
0: Ça roule, ma poule.
1: Allez, bonne fin de semaine aux éditeurs. Je vous laisse avec l'excellent Dom P.
0: Ah oui, moi, je reste ici avec vous autres. Je suis pas un lâcheux comme lui.
1: Mais ben, moi, je sauve le trafic, bye, là.
0: Encore une fois, écoute, une chanson que j'aime au bout, un remix de Ugel, I Feel So Good. J'aime beaucoup l'original, mais je vais jouer le remix.

0: 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Ouais, ouais, ouais! 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On s'en va écouter un autre mix de mon ami Martin Lépine, DJ Def Lépine, qui est producteur ici à l'émission Le 96.9. Un super mix pour vous. Écoutez, il est 4h. 4h06. Vous êtes dans le trafic sûrement? Saint-Élysée, le 96.9, c'est vraiment la solution. OK.
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C'est le party du vendredi avec Doom Pair Up au 96.9.

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On est live sur Facebook aussi pour un petit 10 minutes. 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

C'était un montage de mon chum Martin Lépine, qui est DJ producteur ici à l'émission. Chaque semaine, il nous produit des montages, des mix pour vous au 96.9. Un beau bonjour à la gang de Facebook, un beau bonjour à la gang de Twitch. Merci, chers auditeurs, auditrices, de vous connecter chaque vendredi à l'émission Dance, le party au 96.9. Je vais vous présenter Oxygène. C'est une chanson de Garden City. J'espère que là, on n'aura pas de problème avec la plateforme web. Je vais le...

trafic ou à la maison, vous pouvez, demander à votre copilote, si vous en avez un, de me texter vos salutations. L'événement spécial, 418-903-5969. Du même coup, vous allez pouvoir participer dans quelques minutes. 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

entend pas, on entend juste le son. Je voyais qu'il n'y a aucun son. C'est ça, il n'y a pas de son du. Malheureusement. Aussitôt que je suis sur l'ordinateur, le son ne fonctionne pas. Oh là là, les joies de la radio. Surtout les joies de la radio ici même au 96.9. Oh mon Dieu. Oh, bye. Ouais, c'est ça, on n'entend pas le son ici, malheureusement. Ça ne fonctionne pas. Ça, vous allez entendre ma voix, oui, bien sûr, mais... Il y a plutôt du StreamYard qui vous envoie ça fait. Écoute, le StreamYard, on a-tu de la misère avec ça? Ah, un jour, on va avoir un nouveau programme qui va mieux que ça. je sais. J'ai aucun contrôle là-dessus. Carole qui est là, Carole Lozé qui est ici les fins de semaine. Salut! Ouais, on n'a pas de contrôle là-dessus, ma belle Carole. On tente bien que mal de faire avec ce qu'on a. Et des fois, c'est ça. On aimerait ça que d'avoir des solutions un peu plus... ouais, en tout cas, bref, ça marche pas. Donc, je vais vous jouer autre chose. J'ai un remix de Love Is Gone de David Guetta que je

bonjour à Kelly. Blue Eyes. Jagermaster. La gang de Twitch, bonjour.

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3: Parfait, chérie. À tantôt. Je t'aime. Bon, enfin, parti. Ah, ça recommence.
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0: Je salue ma tendre épouse, ma conjointe Patty qui est probablement en auto. Elle est allée récupérer mon garçon Louis-Félix à l'école. Je te salue mon loulou. On va se voir tantôt. Ben hâte de vous voir. Je me suis ennuyé. Écoute, j'étais un papa ennuyeux comme ça. Ben hâte de passer la fin de semaine avec ma famille que j'aime plus que tout au monde. Là, on s'en va au téléphone. OK, on s'en va au téléphone. Appelez le ou la gagnante. On s'en va là immédiatement. Et c'est 100$ de certificat cadeau chez CNET Auto. Ça sonne, c'est déjà très bon.
5: Oui, allô?
0: Bonjour, est-ce qu'on parle à Danny?
5: Ben oui, c'est moi.
0: Comment ça va, Danny?
5: Reviens donc, toi aussi.
0: Ben, certain. Écoute, Danny, ton char, là, est-tu sale?
5: Ben là, il est mouillé. il est blanc, fait qu'il est souvent sale, mais ça va faire du bien bon voyage, je pense.
0: Écoute, Danny, tu viens de te mériter 100$ de certificat cadeau chez CNET Auto. La gang de CNET Auto va t'appeler cette semaine pour planifier un rendez-vous avec toi. Donc, félicitations, mon ami. 100$ chez CNET Auto.
5: Super, merci beaucoup.
0: Hey, ça me fait plaisir. Je te souhaite un bon week-end, Danny.
5: Merci, toi aussi.
0: Merci, bye-bye. Moi, je parle au monde. Souvent, les gens... malheureusement, j'ai pas, je me souviens pas de tout le monde, tout ça. Puis souvent, bon, je parle à des gens, les gens, hey, salut Doom! C'est comme salut! Je sais, probablement qu'on s'est déjà rencontrés, Danny et moi. Très content de écoute, un autre auditeur fidèle, probablement, qui est avec nous chaque semaine. Merci, Danny. Félicitations pour le 100$. Je vais donner tes coordonnées à la gang de CNET Auto qui vont communiquer avec toi cette semaine. Donc, nous, on poursuit en musique avec le méga montage de notre chum DJ Skittles. Comment dites? De Unicanva. Ben oui!

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17h08, on a dépassé de quelques minutes. MC Mario qui s'en vient. Merci à tous les auditeurs et auditrices du 96.9. Merci de nous écouter chaque vendredi. Vous êtes incroyables. Je le sais, on est dans le trafic, hein? Ouais.

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présentement un montage des années 90 en direct du 96.9.

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